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Au nom du Père et du Fils et du Saint-Esprit, le Seigneur soit avec vous. Le Seigneur soit avec vous. Frères et sœurs bien-aimés,

créateur de tout l'univers, visible et invisible. Tournons-nous vers lui. Reconnaissons qu'il est notre existence, qu'il est nous-mêmes, même celui qui nous fait vivre. Et supplions-le, mes frères, mes sœurs.

n'entre pas chez les hypocrites. Je déteste le parti des malfaisants. Je ne m'assieds pas avec les gens sans foi. Je lave mes mains, mais elles sont nettes. Et puis je fais le tour de ton hôtel, Seigneur.

ton église, Seigneur, je vais te bénir. Gloire soit au Père et au Fils et au Saint-Esprit, au Dieu qui est, qui était et qui vient, pour les siècles des siècles. Amen.

sœur bien-aimée, réfléchissons un peu sur le thème de la prière de ce matin. L'Esprit Saint assiste notre esprit et lui redit que nous sommes enfants de Dieu. Frères et sœurs bien-aimés, il arrive qu'il y ait des confusions dans notre esprit. C'est comme si nous confondons l'Esprit Saint, qui est une personne et bien de la Sainte Trinité, avec l'esprit que nous avons en nous depuis et bien le sein de notre mère. Non. Il y a un esprit que nous avons en nous,

brisée dans ce monde. C'est l'esprit de vie, c'est le souffle divin, le souffle de Dieu. Et finalement, qui est Dieu, frères et sœurs bien-aimés? Qui est Dieu, le souffle de Dieu? Qui est le divin qui vit en nous? C'est ça. Pour nous réaliser pleinement, comme personne, dès pour paraître dans votre maman, pour paraître sous terre à bien-aimé, ça veut dire l'esprit sorgel. Soutenir cet esprit de vie que nous avons, que depuis le sein de notre mère.

enfants de Dieu. Donc c'est ça. Il y a cette disposition que nous avons en nous. Cette disposition que nous avons en nous, disposition divine, qui est cette disposition spirituelle depuis le sein de notre mère, nous permettant de tout réaliser dans ce monde, de travailler, devenir qui que ce soit, bien quoi que ce soit, mais qu'on est sort de devenir, eh bien, c'est l'esprit de vie ça, qui est une sémence divine, qui est la divinité même qui est en nous, qui nous permet de travailler, de réaliser ce que nous voulons réaliser, frères et sœurs bien-aimés. Même si vous pas croyant, eh bien, vous déjà fait avec des dimensions, eh bien, qui capable grand nous, eh bien, riche, réaliser ce que vous voulez réaliser dans le monde ça. Parce que l'homme est créé, eh bien, pour réaliser les œuvres de Dieu. Dieu nous a créé pour réaliser ses œuvres. Donc, l'homme est devenu co-créateur dans la nature. Il crée. Donc, c'est Dieu qui crée en lui. Donc, mon Dieu fin metel, eh bien, il bat la dimension ça pour le travail. Non? Il s'agit de la dimension ça nous gagne depuis la naissance, nous frères et sœurs bien-aimés. Depuis notre ventre, maman. Non? Dimension spirituelle, ça, eh bien, qui c'est la dimension divine, ça. Nous gagnons depuis notre ventre, maman, nous frères et sœurs bien-aimés. Donc, l'Esprit Saint, frères et sœurs bien-aimés, ce n'est pas pour faire nous capables de réaliser, faire des œuvres, faire avion, faire ceci, faire cela. Non, nous sommes capables de faire tout, bien aimé. Mais l'esprit pour nous faire machine, pour nous faire avion, pour nous faire bateau, pour nous réaliser n'importe quelle grande œuvre dans le monde, nous gagnons dans nos définissances. Si elle va développer ou non pas développer ou fonctionner, pour Kobe, c'est parce qu'on va découvrir puissance sac dans le pas découvrir bon dieu dans le maintenant tu es devenu une personne coffrée. Est-ce que tu comprends? Tu es devenu une personne coffrée, comme un retardé ou handicapé ou infimisé, parce que tu as négligé cette puissance qui est en toi, cette divinité qui est en toi. Tu as négligé cette dimension spirituelle qui est puissance divine, qui est lumière, qui est intelligence, qui est sagesse, qui est vie, qui bien ou négligé. Maintenant, tu es devenu pauvre. Parce qu'on va jamais prendre temps pour réfléchir, pour tendre force ça qu'a parlé dans haut. Ouais. Ceux qui ont bien réalisé de grandes œuvres au niveau sociaux, politique, frères et sœurs bien-aimés, ou dans la société, dans l'humanité, frères et sœurs bien-aimés. 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C'est quoi l'Esprit Saint? C'est lui-même qu'il faut découvrir, mais Dieu est Père. Ouais, c'est ce que nous dit l'apôtre Paul. C'est l'Esprit, ouais. Le Saint-Esprit ne fait pas de nous des esclaves, mais ne nous pousse pas à vivre de la crainte, mais nous fait découvrir Dieu, eh bien, comme Père. Ouais, comme Père. Un esprit de fils, ouais, mais un esprit de fils. Un esprit comme si il fait tourner esclave, fait une paix. Et pour mon père, son croyant, il peut, il va pas faire bon Dieu, oui. Parce qu'il n'est pas reconnaître puissance sac dans l'IA. Non seulement il y a l'esprit de vie à ça, qui vit dans le vent maman, qui a dans votre maman, mais il y a l'esprit saint qui est là, qui a porté la joie bali, qui a orienté sur les choses, qui a éclairé l'environnement divin dans l'IA, bien aimé. Il y a éclairé la divinité, la dimension divine dans l'IA, parce que c'est l'esprit saint qui est pur, que je sois bien aimé. Donc, il est très important aujourd'hui pour nous faire décantation ça.
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Non. 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Tout est en toi. Le bonheur est en toi. 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Au nom du Père et du Fils et du Saint-Esprit.

frères et sœurs bien-aimés, à présent écoutons une lecture que nous retrouvons dans le livre ou bien dans la lettre de Saint Paul.

sont conduits par l'Esprit de Dieu, sont fils et filles de Dieu. Alors, finie la crainte. Vous n'avez pas reçu un esprit d'esclave, mais un esprit de fils.

hommes enfants de Dieu. Étant fils, vous êtes héritiers de Dieu, ses héritiers avec le Christ. Et quand nous aurons souffert avec lui, nous serons avec lui dans la gloire. Parole est du Seigneur. Rendons grâce à Dieu.

Frères et sœurs bien-aimés, à présent, vous êtes invités à acclamer l'évangile de Jésus-Christ, la parole de Dieu.

Évangile de Jésus-Christ selon Saint Luc, Luc chapitre 2, les versets 41 à 52. Tous les ans, les parents de Jésus se rendaient à Jérusalem pour la fête de la Pâque. Et quand il eut 12 ans, comme c'était de règle, il monta avec eux. Lorsque les jours de fête furent achevés, ils s'en retournèrent. Mais l'enfant Jésus resta à Jérusalem sans en avertir ses parents. Eux pensaient qu'il était dans la caravane et ils marchèrent ainsi tout le jour. Puis ils le cherchèrent parmi leurs amis et leurs connaissances. Ne le trouvant pas, ils retournèrent à Jérusalem toujours à sa recherche. Le troisième jour, ils le trouvèrent dans le temple, assis au milieu des maîtres de la loi. Il les écoutait et les interrogeait. Tous ceux qui l'entendaient étaient étonnés de son intelligence et de ses réponses. En le voyant, ses parents furent très émus et sa mère lui dit, « Mon fils, pourquoi nous as-tu fait cela? Ton père et moi, nous te cherchions très inquiets. » Alors il répondit, pourquoi me cherchez-vous? Ne savez-vous pas que je dois être chez mon père? Mais ils ne comprirent pas une telle réponse. Il descendit alors avec eux et revint à Nazareth. Par la suite, il continua à leur obéir. Sa mère, pour sa part, gardait tout cela dans son cœur. Quant à Jésus, il grandissait en sagesse, en âge et en grâce, aussi bien devant Dieu que devant les hommes. Acclamons la parole de Dieu.

Dans cet évangile, Saint Luc nous relate la première initiative du jeune Jésus. Né au sein de la Vierge Marie, à Nazareth, Jésus découvre la vie comme n'importe quel enfant, n'importe quel adolescent de son âge. Il n'a reçu aucune formation spéciale et il ne manifestait aucun don extraordinaire. Si ce n'est son jugement était différent de ceux des enfants de son âge. Son jugement était parfait parce qu'il mesurait tout selon le critère de Dieu. Marie et Joseph transmettent à Jésus la foi d'Israël et celle de la communauté de Nazareth. Jésus était un enfant observateur, soumis à la loi. Et même durant son parcours en âge adulte, on pourrait voir également son sens d'observation. Jésus observait tout ce qui se passait autour de lui. C'est en observant qu'il pouvait voir décanter les bons des mauvais comportements. Pour revenir à l'enfance de Jésus, nous devons prendre en compte ses expériences en tant qu'enfant de Marie et de Joseph et en tant qu'enfant de Dieu. Comment le Fils de Dieu a-t-il évolué dans ce monde des hommes à mesure qu'il le découvrait? Comment cet enfant s'est-il situé dans ce monde d'aujourd'hui? Saint Luc nous raconte qu'à 12 ans, en tant qu'adolescent, Jésus observait les préceptes religieux. Ainsi, chaque année, lui et ses parents, ils allaient en pèlerinage à Jérusalem pour les fêtes. Et dans cette même occasion, dans le temple, les maîtres de la loi enseignaient au groupe de pèlerins la parole de Dieu et dialoguait avec eux. Et Jésus en a profité de cette occasion. Saint Luc nous dit, pour la première fois, Jésus déconcerte son entourage parce qu'il le cherchait et il ne pouvait pas le retrouver. Arrivé au temple, quand Marie a aperçu son fils, elle lui dit, « Mon fils, pourquoi nous as-tu fait cela? Ton père et moi, nous te cherchions très inquiets. » Ainsi, dans cet évangile, Saint Luc fait ressortir les inquiétudes de Marie, ses incompréhensions face à sa mission. Elle était porteuse du Fils de Dieu. Ainsi, non seulement Marie reprochait à Jésus son absence, mais Jésus également lui a fait ses reproches en lui disant, « Pourquoi me cherchez-vous? Ne savez-vous pas que je dois être chez mon Père? »
Comme tout enfant, Jésus a connu à sa façon les étapes du développement psychologique. Et il parvint à les dominer parce qu'il est non seulement fils de l'homme, mais aussi fils de Dieu. La question que nous devons nous poser ce matin, mes frères et sœurs, comment Jésus a-t-il pu rester deux jours sans penser que ses parents allaient s'inquiéter pour lui? Mais non. Jésus avait pensé à cela. Jésus a pensé que cette séparation, que cette déchirure était nécessaire. Cette séparation avec ses parents était nécessaire pour qu'il puisse conquérir sa liberté de façon radicale avant de se retrouver avec eux. L'absence de Jésus pendant 3 jours était un signe pour dire que le jeune adolescent Jésus voulait se découvrir. Il prenait empreinte de sa liberté. Il se confirmait fils de Dieu. Pourquoi me cherchez-vous? Ne savez-vous pas que je dois être chez mon Père? À cette parole, on peut voir que Marie n'avait pas encore tout révélé à Jésus sur le secret de sa conception. Et on a pu également voir que Jésus a pris les devants en disant à sa mère, « Certes, je suis ton fils, mais également, je suis fils de Dieu. » Ses parents ne comprirent pas. Marie, lorsque l'ange Gabriel lui a donné le message de la conception du Fils de Dieu, le message de l'Annonciation, elle savait que Jésus était le Fils de Dieu. Mais elle n'avait jamais pensé que le fait que Jésus soit Fils de Dieu serait cela même que Jésus venait de lui dire. Mes frères et sœurs, Jésus a pris son indépendance. Il a su sa mission. Et il a pu le maintenir jusqu'au dernier jour de sa vie. Aujourd'hui, connaissez-vous votre vocation? Ce matin, savez-vous quelle est votre mission? Si vous ne le savez pas, priez le Seigneur afin qu'il vous éclaire. Mais si vous le saviez, continuez à prier afin de demander au Seigneur de vous maintenir sur le chemin du salut, le chemin de la vérité et de la justice, le chemin de l'amour et de la paix pour que vous puissiez accomplir chaque jour votre mission. Au nom du Père et du Fils et du Saint-Esprit. Amen.

connaître, eh bien, existence nous, c'est nous-mêmes. Tout ça qui est dans nous dépend de nous-mêmes. Bon Dieu quand même. Fais-nous reconnaître ça aujourd'hui. Tout ça qui est dans nous, tout mouvement la vie nous, tout mouvement corps nous, respiration nous, éternuement, tout bagage ça yo, c'est ou même, c'est l'expression de ta divinité, c'est notre Dieu. Fais nous reconnaître ça, chaudia, si nous ne pouvons pas reconnaître lui. Fais nous sentir ça, fais nous sentir vraiment nous remplis de ou même. Nous sommes remplis de toi, donc de ta divinité, par ton souffle de vie, par ton esprit de vie, par ton esprit qui vit en nous, dans ce corps. Nous t'en prions, Seigneur.

Oui, bon Dieu, grand maître. Fais nous apprendre pas compter sous tête nous. Parce que nous pas capable de faire rien en dehors de nous-mêmes. Nous pas capable de faire rien en dehors de capacité ban nous. Nous pas capable de faire rien en dehors de vie ou ban nous. En dehors de intelligence ou ban nous. En dehors de sagesse ou ban nous. Lumière ban nous. Fais nous reconnaître ça, bon Dieu grand maître. Aidez-nous. Ouvrir intelligence nous jodi à même. Surtout nous même qui gagne intelligence fermée pour nous découvrir et bien vraiment la qualité de cette richesse en nous, la quantité aussi et bien de ta richesse en nous. L'étendue de ta puissance en nous. Fais nous découvrir et bien avec présence en nous. Depuis dans votre maman, nous ne nous pas manquer en rien. Tu es là toujours avec ta police éternelle pour nous protéger, pour nous sécuriser. Ton armée est bien éternelle pour prendre notre défense, pour protéger notre environnement, nos territoires. Donc ceux qui nous sont proches, ceux qui sont, nous sont proches et qui sont loin de nous. Oui, Seigneur notre Dieu, fais-nous reconnaître ça. Fais que ton Esprit Saint aide toujours à notre esprit. Ou bien confirme toujours à notre esprit, et bien que nous sommes tes enfants, que nous sommes tes héritiers, comme ton Fils Jésus-Christ, et dans ton Fils Jésus-Christ, Seigneur notre Dieu. Nous t'en prions, continue et bien de purifier, d'éclairer et bien cet esprit de vie, de vivifier. À travers ton Esprit Saint, cet Esprit de vie que nous héritons depuis le sein de notre mère, pour nous, pour le perfectionnement, eh bien, de ton œuvre en nous. C'est notre Dieu, nous comptons sur toi.

C'est notre Dieu, nous te rendons grâce pour la plénitude de ta divinité en nous, de ton souffle de vie en nous, pour ton esprit toujours qui oriente nos actions, qui éclaire nos pas, notre route, pour ton esprit saint qui achève en nous l'œuvre de ta divinité. Nous te rendons grâce, notre Dieu. Frères et sœurs bien-aimés, maintenant, nous vous invitons à vous disposer, tout en vous remerciant, à recevoir la bénédiction du Très-Haut. Le Seigneur soit avec vous. Que Dieu Tout-Puissant vous bénisse, le Père, le Fils et le Saint-Esprit. Restez dans la paix du Christ. C'était avec vous, Magdala Lorcha, qui était à la touche technique, qui a partagé avec vous la parole de Dieu, l'évangile de Jésus-Christ, et moi-même, votre serviteur, Père Dominique Brutus, qui vous a présenté l'émission de ce matin. À très bientôt pour une autre émission. Yahvé est avec vous.

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0: La coupe, la coupe, la coupe, pas de paix. 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

0: 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Donc 20 juillet 2026, nous espérons que vous passez un bon week-end. Et déjà, nous souhaitons un bon lundi, bonne semaine. 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
0: 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Même si on va dans le meilleur gardien de compétition, même pas c'est au moins jouer match à l'étape lui-même. 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Donc c'est une victoire amplement méritée et 66% 65% possession de balle et 755 passes réussies et 20 tirs dont 12 tirs cadrés contre 0 pour Argentine. 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Si ce n'est pas temps pour en fait, le temps réglementaire, yon, et pour une équipe pas faire un shoot même. Non, c'est la première fois. Je crois tout, autant que c'est la deuxième fois. Et il finit 0-0. 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
6: 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Il va marcher d'un côté de la ville. 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Et grâce à Dieu, on gagne donc émission matin débat. 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
0: C'est mon truc à moi, wesh. Je donne ça comme ça.
1: Cheers!
0: Don't play.
2: Je suis calé.
1: Regarde.

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